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Salut à tous et bienvenue sur Skypunch. Aujourd'hui, on se retrouve sur l'île radio pour une heure de sélection musicale par Joséphine Morico, mon guest du jour. Joséphine Morico est une DJ, productrice et artiste visuelle suédoise basée à Stockholm et dont les sorties très discrètes et pourtant super intéressantes m'ont toujours assez touché. Depuis le 2020, elle réalise quelques mix sur NTS et participe également à de nombreux événements sur Stockholm, comme certains par hier 001, Boiler Room ou Rift. Elle signe également le visuel de GRX GVR pour le titre Play et de Softronics pour l'EP They Won't Be Your Friends in 5 Years. Deux releases plutôt électro-ghetto-tech pour la première et plutôt dark ambient ascendant noise pour la seconde. Au niveau de son travail, on se situe quelque part entre trip-hop et down tempo, avec ses deux titres Botox et Dinner Without People, sortis en 2024. On y découvre alors sa voix très feutrée et épousant parfaitement les rythmes déconstruits et percussifs de ces deux genres musicaux, et dont l'ambiance sonore se situe quelque part entre Hysterical Love Project, Gigi Massin, etc. Son projet le plus récent est une collaboration avec Inner Inner Life, artiste ambient pop polonais dont les sorties récentes m'ont également beaucoup plu, comme I Love You So Much, je pense, en tout cas le sigle c'est ILYSM, donc je pense que c'est I Love You So Much, sur Transatlantique du coup en 2024 et l'excellent If Only en 2025 qu'il a sorti en auto-release. Projet mélange shoegaze, pop, musique électronique et downtempo aussi. Les deux artistes ont réalisé donc un double titre Emotioness et Priot, sorti sur le label new-yorkais OST, et dont je vous conseille l'écoute. C'est très très beau et très doux, surtout pour ces jours d'hiver assez froids. Donc voilà, profitez bien de l'émission. Je vais pas en dire plus dessus, juste écoutez, vous verrez. Les styles musicaux sont très variés et on va pas en faire des pataquès dessus, mais en tout cas, la sélection est juste géniale et j'ai trop kiffé ce mix. Donc voilà, j'espère que vous aimerez aussi. Gros bisous et à très vite.

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Bonjour à toutes, bonjour à tous. Vous êtes sur l'île radio avec moi-même G-Boy jusqu'à 6h, heure française. Je viens de passer 3 heures à diguer parmi les packs de ce bon vieux shop Unité Centrale. Et je vous ai concocté une petite sélection de dub techno, tech house, dubstep, en espérant que ça vous plaise.

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Imagine un homme dans le désert, entouré de sable, de vide, jusqu'à ce qu'il trouve de l'eau, du verre, des palmiers, des arbres. 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

Musique s'en mêle sur l'île radio par Jean-Philippe Guy. Aujourd'hui, comme promis le mois dernier, la suite d'une exploration du rôle des leitmotivs ou motifs conducteurs. Cette fois, à tout seigneur, tout honneur, chez Richard Wagner, auquel je consacrerai deux numéros de Musique s'en mêle. Deuxième moment donc de cette série, commencé le mois dernier, par la postérité wagnérienne Strauss, Berg, Debussy. L'œuvre de Wagner suscite, depuis l'origine, une fascination mêlée d'effroi, de refus parfois. D'un côté, les disciples qui, pour monter à la sainte colline de Bayreuth, s'inscrivent dans de longues listes d'attente. De l'autre, les réfusniques, pour toutes sortes de raisons, allant de la mégalomanie du maître au fricotage douteux de ses héritiers avec le nazisme. Et puis, pour beaucoup de mélomanes, voire de musiciens, l'appréhension devant la dimension de cette œuvre, très comparable à ce que l'on peut éprouver devant l'œuvre de Proust. Ce que nous ignorons, nous préférons parfois le dénigrer. On ne sait trop comment aborder ce massif, il est frais, alors on l'évite. Mais quel dommage, je vous assure. Alors comment aborder Wagner? Par quelle œuvre? Par quelle voie? Faut-il se confronter immédiatement à la difficulté, les longs tunnels récitatifs de la Valkyrie, les attentes de Tristan, les sublimités de Parsifal, ou à l'inverse, commencer par les tubes, ouverture de Tannhäuser, chevauchée des Valkyries, avec le risque dommageable de s'en tenir à un choix de page orchestrale, certes superbe, mais déconnecté du drame, de la poétique wagnérienne. Pour ma part, ce fut, après bien des résistances, grâce au prélude et à la mort d'Isolde dans Tristan. Mais auparavant, enfant déjà, car j'avais des parents wagnériens, grâce à certains leitmotifs, justement, et des plus naïfs sans doute, mais bien efficaces. Ceci, par exemple.

Le thème des géants Fasolt, Hunt, Fafner qu'on entend lors de leur entrée en scène tonitruante dans la scène 2 de L'Or du Rhin. Un motif personnage donc, comme ceux de Salomé, Wozzeck, Mélisande, non pas descriptif mais fortement évocateur. Par son timbre, des cuivres graves avec timbales, par son rythme scandé, par la simplicité élémentaire de ses intervalles de quartes justes, quasi sans harmonisation, qui traduit fort bien la brutalité sommaire de ces deux affreux. C'est le même genre de caractérisation que celle que l'on trouve plus loin au début de la Valkyrie pour une autre brute de la tétralogie, Hunding, nous l'entendions la dernière fois.

Sa croupe se recourbe en repli tortueux. Huit tubas, excusez du peu pour ce motif rampant, sinistre, s'élevant autour de sa tierce mineure comme un monstre qui lève la tête. On est à la scène 3 de l'Or du Rhin. Le nain Alberich a fabriqué un home magique qui lui permet de se transformer à volonté. Il choisit ici un dragon pour effrayer ses hôtes, Votan et son acolyte, Log, venus à leur tour lui voler cet or. Vous les avez entendus à la fin mimer leur frayeur. Tout le monde vole tout le monde dans cette histoire. Or, ce dragon, on le retrouvera une dizaine d'heures plus tard dans Siegfried. C'est maintenant Fafner, le géant survivant, qui, après s'être à son tour emparé du trésor et avoir en prime tué son frère Fasolt pour en jouir seul, s'est aussi métamorphosé en dragon et dort sur son tas d'or comme un vulgaire picsou. Le thème est présent dès le prélude, particulièrement sinistre, du deuxième acte de Siegfried. Mais sous les reptations du thème, nous retrouvons d'emblée au timbal le rythme des géants, non plus sur un intervalle de quarte juste, mais augmenté le sinistre triton, associé depuis toujours à la mort ou à la menace. Synthèse des deux motifs, donc, géant plus dragon, qui explicite parfaitement le fait que ce dragon n'est autre que Fafner, un des géants métamorphosés.

un peu plus loin, Fafner Dragon prononcera toujours sur ce même triton ma réplique préférée de la tétralogie lorsque Wotan vient tenter de l'avertir que le jeune Siegfried veut le tuer. « Ich liege und besitz »« Je suis couché et je possède » Adage parfait du capitaliste repu. Il n'écoute pas l'avertissement « Lass mich schlafen »« Laisse-moi dormir » et Wotan éclate de rire devant sa bêtise.

On peut se moquer de ces thèmes, de leur côté musique de dessin animé, mais enfin c'est très efficace. Et quand les mises en scène jouent le jeu, ce sont des moments qui renouent avec la féerie, le merveilleux, qui est depuis l'origine une des traditions de l'opéra. Nous entendions ici pour Siegfried, comme ce sera le cas pour Götterdämmerung, la version de George Solti avec le Philharmonique de Vienne en 1962. Le grand Hans Otter chantait Fafner Dragon. Quelques mots pour rappeler en quoi consiste cette œuvre dramatique de Richard Wagner. D'abord, après les œuvres de jeunesse, qu'on ne joue plus beaucoup, les ouvrages des années 1840, que Wagner appelait lui-même romantiques. Vaisseau fantôme, Tannhäuser, Lohengrin. Les leitmotifs y apparaissent en nombre encore limité, non pas liés déjà à des personnages, mais aussi bien à des notions, des sentiments, si bien qu'ils sont moins facilement identifiables. Il n'y a par exemple aucun thème personnage dans Lohengrin, mais des thèmes liés à l'action, héroïsme, sainteté, accusation, doute. Voici par exemple deux motifs antagonistes de Lohengrin au début de la deuxième scène du premier acte. L'un lié au désespoir d'Elsa, la princesse accusée injustement d'avoir tué son frère. L'autre à l'espérance qu'elle conserve. Un blanc chevalier va venir la défendre, ce sera Lohengrin.

Ce premier, donc, fortement dépressif, profil descendant, tonalité mineure, très bémolisée, timbre sombre, le cor anglais, la clarinette basse à la fin. Un thème long, antécédent conséquent, au-dessus du cœur qui commente son apparition éplorée. Mais aussitôt après,

La continuation beaucoup plus claire grâce au timbre, toujours mêlé mais dominé par les flûtes. Profil ascendant inverse, tonalité majeure en une très belle progression harmonique. Mais le motif est aussi plus court de la moitié et ouvert, car sa conclusion n'est autre que le deuxième segment déjà entendu du premier motif, ce qui signifie que le désespoir in fine l'emporte, pour l'heure, sur l'espoir. D'autant que la cadence fermée est toujours identique, avec un côté inéluctable.

Les deux motifs vont s'opposer constamment en même temps que le texte du chœur commentant l'apparition de la jeune fille. Sous toutes les phrases qui évoquent son apparence de pureté, on a le thème positif, ce qui indique que la foule est plutôt favorable à Elsa. Le motif dépressif, initial, qui domine, correspond non au texte, Elsa restant longtemps muette, mais à la situation, à son apparence accablée et à son silence lorsque le roi commence à l'interroger. Elle se tait et l'on entend un fragment du motif dépressif, qui a ici la valeur d'un gros plan sur Elsa. Nous écoutons tout le début de cette scène 2 du premier acte de Lohengrin. Les deux motifs alternent trois fois jusqu'à la première réplique d'Elsa. « Mein arme Bruder, mon pauvre frère », sur l'incipit du désespoir. La foule, au début, murmure « Regardez, voici venir la pauvre accusée. Ah, comme elle paraît lumineuse et pure, celui qui ose l'accuser de la sorte doit vraiment être certain de sa faute. » Et puis le roi « Es-tu bien, Elsa von Brabant? Me reconnais-tu comme ton juge ?» Elle reste muette, mais c'est le thème de l'espérance qui répond, indiquant la confiance qu'elle place dans le souverain. « Aussi posais-je encore cette question, sais-tu qu'une grave plainte a été posée contre toi ?» Elsa, toujours muette. Le motif du désespoir, cette fois, répond. « Qu'as-tu à répondre à cette plainte ?» Klage, le mot, comme en français, indique aussi bien l'accusation, portée plainte, que la complainte. Seul un fragment du motif du désespoir, une nouvelle fois, répond, si bien que, devant son mutisme, le roi reprend « Ainsi, tu reconnais ta faute ?» Et c'est alors seulement la première réplique d'Elsa sur le segment fermé du désespoir « Mon pauvre frère ». On voit qu'il s'agit d'un véritable mimodrame. Il n'y a pas, contrairement à ce que disent certains, de thème d'Elsa, mais deux motifs associés à son état psychologique ou au regard qu'on porte sur elle. Et c'est à l'orchestre, presque toujours, qu'est assigné ce rôle intégralement thématique et donc signifiant.

ces derniers mots chantés sur le motif même de la plainte. C'était l'idéale version du Wiener Philharmoniker dirigée par Rudolf Kempe en 1964 avec Gottlob Frick et Elisabeth Grümmer. Si le tissu musical est signifiant de manière extra-musicale, les significations conservent évidemment une marge d'incertitude à l'intérieur d'un champ sémantique donné. Les affects liés à chacun de ces thèmes sont clairs. Les appellations, en revanche, varient, Wagner n'en ayant fourni presque aucune. Par exemple, le premier élément, dépressif, en mineur, peut signifier le désespoir, l'accablement d'Elsa, mais aussi sa culpabilité pour le roi. Le second peut signifier l'espoir de la jeune femme, espoir d'être innocentée, d'autant qu'il partage des harmonies avec le motif du Graal, déjà entendu dans le prélude, mais aussi bien la compassion du cœur, qui spontanément ne croit pas à l'accusation. Mais c'est bien là une des fonctions du leitmotiv, bâtir à l'intérieur de la musique, le plus souvent de l'orchestre, un ensemble non seulement d'associations plus ou moins descriptives, géant, dragon, hunding, mais de significations plus complexes, associées, au départ du moins, avec le texte chanté et ou la situation. Ce pouvoir sémantique est certes plus ouvert que celui des mots du langage, d'où la variété des nomenclatures, mais non moins puissant, et aisément accessible dans un cas comme celui-ci, même sans outils analytiques précis. Cependant, à partir des années 1850, la durée des œuvres augmente. Wagner généralise alors ce qui devient davantage encore un système, avec les œuvres de la maturité, Tristan, les maîtres chanteurs de Nuremberg, Parsifal. Et plus encore du fait de sa durée dans le vaste cycle central de l'anneau du Nibelung, Der Ring des Nibelungen, qu'on appelle plus commodément le ring. Non pas qu'on y boxe, encore qu'on s'y batte, et même s'y trucide beaucoup, en plus des larcins, mais à la fois parce qu'il s'agit d'un anneau, des rings, une sorte d'objet transitionnel maléfique, mais aussi d'un cycle. Quatre ouvrages successifs, une tétralogie, comme dans la Grèce antique, constituée d'un prologue, Das Rheingold, l'or du Rhin, légèrement plus court, suivi de trois journées, trois drames scéniques. Wagner évitait le terme opéra, souhaitant créer une œuvre d'art totale nouvelle. Die Walküre, la Valkyrie, Siegfried, Götterdämmerung, le crépuscule des dieux. Soit 15 à 16 heures de musique dramatique en tout, selon les versions. Pour revenir à la question « par quoi commencer ?», si l'on ne veut pas se cantonner à quelques motifs ou pages choisies, je recommanderais Lohengrin ou Tannhäuser. Les intrigues sont plus simples, les personnages et les thèmes moins nombreux, mais tout aussi beaux. Mais pour la tétralogie, eh bien, le mieux est de commencer tout simplement par le début, le prologue, l'or du Rhin. Parce que Wagner est très pédagogue, didactique même. Il sait qu'il vous embarque pour 15 ou 16 heures. Il intègre donc très habilement tout ce qu'il faut pour intéresser et même divertir, afin d'entrer dans l'action scénique et musicale, avec son substrat thématique généralisé. Donc il ne commence pas avec de longs récitatifs, mais avec du mythe, du merveilleux, des malédictions et des raptes. Et pour commencer, carrément l'origine du monde, car il s'agit bien là d'une cosmogonie. Au début était le Rhin, der Vater Rhein, quoique plutôt maternel chez lui. En effet, chez Wagner, cette origine liquide, presque amniotique du monde, est aussi une origine de la musique, car celle-ci se constitue sous nos yeux, ou dans nos oreilles, dans l'extraordinaire Vorspiel, le prélude, qui donne à entendre son premier motif, lequel est déjà très vite un réseau de motifs. C'est ainsi que tout a commencé, am Anfang. Au début était, non pas le verbe ni le logos, mais un son, primitif, unique, sur lequel l'harmonique naturelle de quinte va se poser. État statique d'une trentaine de secondes, le son, puis sa première résonance en dehors de l'octave.

Et puis, avec l'harmonique suivante, la tierce majeure se déroule ce qui constitue maintenant un accord, mi bémol majeur, celui qu'on appelle parfait. Et les durées à leur tour se divisent, les entrées se resserrent et forment une trame. C'est la création du temps mesuré, peut-être celui de la Genèse, mais qui semble encore hésiter entre chaos et cosmos. Cette harmonie initiale se déploie peu à peu dans l'espace musical, l'envahit du grave vers l'aigu, comme une eau, non pas qui coule, mais qui déborde. C'est donc le premier motif de la tétralogie, un motif décor, qui signifie le Rhin, mais c'est bien plus que cela, on pourrait l'appeler nature primitive, ur natur, puisqu'il s'agit bien ici d'une cosmogonie. Les cellules se divisent, s'organisent, l'esprit se fait matière, une forme naît, un accord au monde aussi.

Et puis, après ces premières harmoniques naturelles, voici des cordes, état ultérieur de création avec les croches, puis double croche, des notes de passage aussi qui remplissent l'accord entre ces trois notes constitutives. Les durées d'eux-mêmes se décomposent comme des cellules qui se divisent pour créer un organisme. Et le flot continue à tout recouvrir avec ses départs qui se recouvrent constamment comme des vagues. L'eau du Rhin ne coule pas de haut en bas, mais monte par vagues successives, mécanisme wagnérien éprouvé. Une eau qui déborde, un déluge, non pas après, mais avant la création.

136 mesures d'un seul accord, près de 5 minutes, pour mimer la création du monde. Et puis, il y a toujours du sens caché dans l'origine des choses. Les instruments avant, au départ, signifient le souffle, qui signifie aussi l'esprit, spiritus ou pneuma, originaire, d'où surgit la matière. Peut-être également un souvenir aussi du symbolisme trinitaire, comme chez Bach, puisque Wagner a choisi des corps en mi bémol pour ce début, or en mi bémol majeur, il y a trois bémols. N'allons pas trop loin cependant dans ce sens. Le christianisme n'a pas encore rattrapé Wagner, plus panthéiste que chrétien à l'époque. C'est bien la nature originelle qui est divinisée. Enfin, ce thème imageant n'est pas qu'un décor local, ponctuel, car il sera omniprésent jusqu'à la fin du ring, chaque fois que l'on reviendra à cette nature primitive du Rhin, Ur Natur, dont tout procède. À partir de là, il y a deux grandes manières d'aborder les leitmotifs. Dans leur ordre d'apparition, diachronique donc, ou de manière plus structurale, synchronique, dans la manière dont ils génèrent d'autres motifs, voisins mais parfois très éloignés dans le temps. Je mélangerai ici les deux procédés. Les commentateurs divergent largement sur le nombre de motifs, comme sur leur appellation. L'édition bilingue Aubier, inspirée de la première nomenclature française de Lavignac, en 1896, en compte 86. L'énorme ouvrage de Bruno Lussato, paru en deux volumes en 2005, en dénombre 136. Ce n'est pas une science exacte. À quoi Lussato ajoute 36 petits éléments sémantiques qu'il appelle des codons, parce qu'ils informent ces motifs, comme notre ADN encode notre apparence ou notre personnalité. Par exemple, dans ce prélude, Lussato distingue en le numérotant comme codon avec la lettre C, C0 le silence avant le premier son, vide, rumeur, attente, on ne l'a pas entendu, hein, ce silence, c'est pas très radiophonique, C1, état stationnaire, le son initial unique, C2, commencement,

On y entend, sur la persistance du motif des vagues, un arpège descendant de la bémol, cette fois précédé d'une appoggiature. Fa, mi, mi bémol, qui à la fois commence et termine le thème. L'échelle est en fait pentatonique sur cinq sons. Fa, mi, do, si, la, ta, di, di, da, da. Une échelle universelle et naturelle puisqu'on peut la dériver de quatre quintes consécutives et qu'on la trouve depuis le néolithique dans toutes les cultures du monde. En outre, cet intervalle ta, di, est chanté au début et à la fin de la mélodie sur une onomatopée veia, autre manière de traduire un langage primitif naturel. Un peu plus tard, les filles extasiées chanteront sur ce même intervalle transposé la beauté de l'or dont elles ont la garde. Sur le mot Rheingold, or du Rhin, le motif devient celui de l'adoration de l'or, prolongé aux trompettes par l'arpège ascendant de l'or, lui aussi issu de l'accord parfait, c'est-à-dire de la nature.

ces deux seules notes descendantes, formant une seconde majeure, suffisent à distinguer un codon, une sorte de prémotif associé au plaisir. Et de fait, il sera opposé à la seconde mineure descendante, associée, elle, à la plainte, douleur ou souffrance, le plus universel des codons, dit Lusato. Non que la douleur soit plus universelle que le plaisir, je vous laisse en décider, mais que dans l'histoire de la musique, au moins occidentale, la seconde mineure descendante a été associée depuis des siècles aux larmes et aux lamentos. Première occurrence de cette douleur,

Wehe, ach wehe, quelque chose comme hélas, mais en plus expressif. Ô Schmerz, ô souffrance. Alberich vient d'être dupé pour la troisième fois par les filles qui semblent, par une des filles, pour la troisième fille, je vais arriver, qui semble vouloir se donner à lui, mais à la dernière seconde se dérobe, en s'en moquant cruellement. Cette seconde mineure générera de nombreux motifs douloureux, à commencer par celui de la servitude. On le retrouvera une autre fois. Mais revenons sur le thème essentiel de l'or. Un simple thème d'arpège ascendant par les cuivres, bien sûr, associé au métal précieux, mais nature encore originaire, encore non corrompue. Le voici un peu plus loin, ce motif de l'or, dans cette scène initiale de Rheingold, d'Das Rheingold, lorsque les filles, imprudemment, révèlent la présence de l'or, trésor du monde, à Alberich. Il est d'abord donné au corps, puis plus loin, crescendo, à la trompette solo en do majeur. C'est-à-dire sans altération, puisque l'on nomme ainsi les dièses ou les bémols. C'est vraiment l'innocence du monde, désormais créé, du monde d'avant la faute, en termes chrétiens, d'avant le travail aliéné, en termes proto-marxistes.

Mais vous avez pu entendre aussi que l'or est accompagné tout du long par un battement de seconde majeure qui s'accélère au moment de l'entrée de la trompette, toujours cet intervalle du plaisir associé à l'or. L'or non pas encore comme pouvoir, mais comme beauté. La plupart des commentateurs ne le considèrent pas comme motif à part entière, mais Lusato aussi, si, qui l'appelle scintillement. Ici, dans sa version accélérée

Or, ce motif d'ondulation se retrouve très beaucoup plus tard dans l'acte 2 de Siegfried. Il est connu alors sous le nom de « Murmure de la forêt ». Waldweben, selon l'indication même pour une fois de Wagner. Autre élément naturel donc, la forêt, au cœur du romantisme allemand. Dans cette évocation de balancement des frondaisons, il est d'ailleurs plus descriptif que comme scintillement de l'or. Mais au-delà, c'est la même association de plaisir, celui que ressent ici le jeune Siegfried au contact de la nature. Nous l'entendons à deux moments. Lorsque, venant de pénétrer dans la forêt, Siegfried se réjouit de la fraîcheur de ses sous-bois, mais en même temps évoque avec nostalgie sa mère qu'il n'a pas connue, d'où se superposant au murmure le beau thème expressif du destin tragique des Welsungen, le nom de famille de Siegfried, à la clarinette, puis chanté par Siegfried lui-même. Plus loin, j'ai fait une coupure, à la fin de l'acte, toujours dans la forêt, Siegfried a tué le dragon, dont le sang sur ses lèvres lui permet de comprendre les voies de la nature, l'oiseau en particulier, qui va le mettre en garde contre Mime, son père adoptif. Le motif de l'oiseau est pentatonique, comme celui des filles du Rhin. Il est d'abord donné par les bois, puis chanté par un personnage oiseau. Et pendant tout ce temps-là, codon du plaisir, le doux bruissement de la nature. Wolfgang Winkassen, toujours dans la version Scholti.

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Le motif génère, à la fin de Das Rheingold, le thème d'Erda. Erda, c'est la mer primitive endormie, la terre, Erde, qui surgit de son sommeil éternel pour mettre Wotan en garde contre le pouvoir maléfique de l'anneau. Or, son thème n'est autre que celui du Rhin, ou plutôt de la nature, car on a changé d'élément, mais très ralenti et passé en mineur. Elle annonce tous les thèmes liés à la mort et au déclin des dieux. « Cède, Wotan, cède, chante-t-elle, fuis la malédiction de l'anneau, sa conquête te voue sans recours à ta perdition. » Un peu plus loin, c'est la phrase fameuse « Alles was ist endet », tout ce qui est fini. Le crépuscule menace les dieux. On entend alors les deux segments, ascendant du Rhin et d'Erda en mineur, descendant du crépuscule pour la première fois.

Ortrun Winkel dans la version de Marek Janowski avec la Staatskapelle de Dresde que j'utilise dans tous ces extraits de l'Heure du Rhin. Ce motif se retrouve dans le prélude de Götterdämmerung, le crépuscule des dieux, en do bémol mineur, ton rarissime, version Scholti cette fois.

et on le retrouvera après bien d'autres apparitions, mais sous la seule forme descendante, 9 mesures avant la fin de la tétralogie, entre le thème de l'or, auquel il va servir de désinence, avant de laisser la place au sublime thème de la rédemption par l'amour. Appellation d'ailleurs contestée, mais que je laisse pour le plaisir. Sa présence ici reste un mystère pour les exégètes. De quel amour s'agit-il ? Peut-être, à minima, une manière pour Wagner de ne pas terminer de manière trop crépusculaire. À noter que la cadence finale est exactement la même que celle de la mort d'Isolde à la toute fin de Tristan, sur le mot « lust », la joie.

immensément tenue. Une merveille quand les applaudissements n'explosent pas trop tôt. Et pour finir aujourd'hui, évoquons le thème évidemment central de l'anneau. Je rappelle que cet anneau symbolise l'alliance maléfique conclue par le nain Alberich après qu'il a volé l'or aux filles du Rhin, ayant dû pour cela renoncer à l'amour. Quand il lui sera à son tour dérobé par les dieux, Alberich maudira cet anneau, désormais synonyme de malheur pour tous ceux qui le posséderont. L'anneau signifie donc la richesse du monde, mais corrompue par le travail aliéné des esclaves, les Nibelungen, l'absence d'amour, la nature transformée, in fine détruite. On voit, au-delà des aumes, des lances, des dragons, d'une certaine ferblanterie wagnérienne, l'actualité de tout cela. On peut avoir des lectures aussi bien marxistes qu'écologistes du drame wagnérien. Il n'est donc pas étonnant que l'anneau soit un des motifs les plus récurrents de l'œuvre éponyme. On l'entend pourtant de manière presque subliminale dans la première scène de l'Or du Rhin. Une des trois filles du Rhin confie très imprudemment à Alberich « La richesse du monde appartient à celui qui transforme l'or en un anneau qui lui donne un pouvoir immense. » Les trois mots-clés sont prononcés « richesse, anneau, pouvoir. » Or, même. Le thème qui sera, ou le motif qui sera plus tard instrumental, est ici d'abord chanté et doublé par trois bois, dont le cor anglais, c'est-à-dire le hautbois alto, timbre qui est à lui seul un codon, assurance de caractère sinistre et qui lui sera constamment associé. Le voici donc dans sa toute première occurrence, donné comme c'est très souvent le cas deux fois, les bois doublant le chant.

Le motif incarne l'objet, il y renvoie, le symbolise plus qu'il ne le représente, par des biais qui passent autant par l'œil que l'oreille. En effet, sur la partition, c'est un motif circulaire. Il est formé de tierces successives qui descendent puis remontent, formant une sorte de cercle. La tierce est en lui-même un intervalle en quelque sorte circulaire parce que réversible. Si on voit ainsi le motif, on finit par l'entendre ainsi. Cependant, on n'a guère de chance, lorsqu'on écoute l'ordurin, même à la scène, pour la première fois, d'identifier ce motif parmi le flot d'informations que propose la musique. Mais écouter un opéra, surtout de Wagner, n'est pas fait uniquement pour la première fois. Einmal ist keinmal, une fois ne compte pas. De même, et pour la même raison qu'on relit Proust, on réécoute et l'on revoit, si possible, Wagner. Le temps du drame est aussi un temps circulaire, cyclique, à la manière de l'éternel retour nietzschéen. Or, Bruno Lussato compte 126 occurrences du motif de l'anneau dans l'ensemble du cycle, sans compter les dérivés et répétitions internes. Autant dire que pour un spectateur-auditeur qui entend l'ordurin ne serait-ce que pour la deuxième fois, il aura très peu de chances de passer inaperçu à ce moment de laisser passer ce motif inaperçu à ce moment du drame. Retrouvons-le un peu plus loin, toujours chanté par une autre fille du Rhin, puis par Alberich. C'est le moment où celui-ci, est conduit par trois fois par les filles, va décider de renoncer à l'amour, il en est de toute façon privé, afin de pouvoir se forger à partir de l'or cet anneau fruit du ressentiment. Là encore, le motif est bissé et dans le même type d'orchestration. La première fois chanté avec des notes de passage, la seconde textuelle à l'orchestre. Alberich commence seulement à comprendre le pouvoir que lui donnerait l'or. « La richesse du monde, dit-il, je la posséderai par toi, faute d'avoir l'amour par force, j'aurai par la ruse le plaisir. » Le mot « lust », plaisir, le dernier mot de Tristan, sonne ici de manière sinistre et sans son intervalle type. C'est évidemment un plaisir impur.

Tout de suite après, à l'anneau va être alors associé le motif du renoncement, le renoncement à l'amour. Rien de descriptif pour celui-ci, mais on l'identifie par le moyen le plus fréquent, l'association aux paroles sous lesquelles il est chanté. On éteint un peu plus tôt dans la scène, les trois filles bavardent imprudemment devant Alberich, et l'une d'elles lâche l'information capitale. Seul celui qui renie le pouvoir de l'amour, celui qui bannit le plaisir d'aimer, pourra, par magie, imposer la forme d'anneau à l'or. Le renoncement est caractérisé par sa sixte mineure initiale. C'est sa première occurrence, chantée et répétée, comme très souvent, pour qu'il s'imprime mieux, sous les paroles qui permettent donc de l'identifier. Le motif de l'anneau encadre ici celui du renoncement, montrant leur lien initial indissociable. On ne peut avoir l'un sans l'autre. L'anneau, en revanche, est ici réduit à sa seule branche descendante.

L'anneau, on l'entend déjà dans ce passage, cet autre passage, mais toujours par bribes, et non isolé comme plus tard à l'orchestre. Les deux motifs anneau et renoncement vont être imbriqués lorsqu'Alberich, pour s'emparer de l'or, prononce donc les paroles fatidiques « J'arrache l'or au récif, je forgerai l'anneau vengeur, et que les flots l'entendent, je maudis l'amour », avec une espèce d'aboiement de l'orchestre sous le mot « libe » et le thème de l'or dénaturé.

Il faut attendre pourtant l'interlude qui sépare les deux premières scènes pour enfin entendre la forme type de l'anneau tel qu'il apparaîtra ensuite constamment et aux instruments en général. Le voici tout d'abord isolé, il est annoncé par une bribe de fanfare de cuivre, évoquant l'or, et on l'entend dans sa couleur type, cor anglais, deux clarinettes dans le grave. Je terminerai aujourd'hui sur ce premier interlude qui relie les deux premières scènes de l'Or du Rhin, un exemple parlant des diverses fonctions du leitmotiv, récapitulation de ce qu'on vient d'entendre et voir, et rapprochement symbolique entre les éléments. Das Rheingold n'est pas organisé en actes comme les trois ouvrages qui suivent, mais en quatre longues scènes reliées par des interludes instrumentaux, sans entr'acte donc lors des représentations. Ces interludes servent au changement de décor, à la scène, mais aussi de décor mental. La scène 1 se déroulait au sein du Rhin, mythique. La scène 2 se passe au Valhalla, le séjour des dieux, équivalent celtique de l'Olympe. Il faut donc y monter, et c'est ce que décrit, au niveau le plus simple, la musique. Avec les progressions ascendantes, jointes à un éclaircissement progressif des timbres. Ici, séparant les occurrences du thème de l'anneau.

un geste et des mutations de couleur orchestrale que reprendra Debussy dans la montée des souterrains vers la terrasse du château dans Péléas. Auparavant, l'orchestre avait récapitulé, en partant des vagues, le thème du renoncement à l'amour s'enchaînant à l'anneau tel qu'on vient de l'entendre. C'est bien parce qu'Alberich a prononcé ce serment qu'il pourra forger l'anneau. Mais la mutation s'accomplit, les motifs de vagues ascendantes s'éclaircissent à chaque occurrence, vous l'avez entendu. Des flux de cordes graves, on passe au violon avec flûte, puis harpe et flûte. Entre ces ascensions, l'anneau lui-même s'éclaircit. Cor anglais, clarinette, puis basson, puis les altos, les cordes pour la première fois sur ce motif, avec une harmonie qui elle aussi s'éclaircit. Puis deux corps après la montée de harpe. Le motif est répété, fractionné sur les premières notes, et après un formidable effet de suspense musical autour de ce timbre du cor, l'avènement enfin. Mais écoutez...

Ce splendide thème qui rutile avec ses cuivres dorés en ré bémol majeur, c'est celui du Valhalla. L'orgue Hubourg, le château hors de prix que Wotan s'est fait construire par les géants, en leur promettant comme paiement sa fille Freya, la déesse de la jeunesse. Mais on comprend que ce splendide édifice n'est qu'une autre face de l'anneau, c'est-à-dire de la corruption d'un pouvoir sénile et avide, puisqu'il a suffi de passer du mode mineur au majeur, et des timbres sombres des bois, aux claires sonorités des cuivres, pour signifier par le seul pouvoir des sons cette réalité du palais rutilant. Tout cela peut être dit en musique et sans un mot d'explicitation. Nous écoutons pour finir aujourd'hui tout cet interlude entre la scène 1 et la scène 2 de l'Or du Rhin. En partant de la fin de la scène 1, Alberich maudit l'amour, crie d'épouvante des filles du Rhin, comprenant que l'or est perdu. Puis, après le ricanement du Nibelung, tout part du remugle grave des violoncelles, sur le motif des vagues, dont émerge progressivement le thème du renoncement par deux fois. Puis, après un bref rappel de l'or, l'anneau, on l'a entendu déjà, quatre fois, séparé par l'ascension vers le séjour des dieux et son apparence de splendeur. Tout cela mené par une fantastique modulation de timbre menée de main de maître. Enfin, le début instrumental de la scène 2 au Valhalla, avec cette fois son thème complet. À bientôt pour d'autres voyages wagnériens.

Bonsoir à tous et bienvenue dans l'édition de février de Verden. J'ai pas trop parlé tout de suite, j'ai été prise dans les morceaux, mais je peux vous faire un rapide récap de tous les morceaux qui ont été joués

Important à dire aussi que je n'ai pas mentionné, mais j'ai un invité d'exception ce soir qui s'appelle Simone Pulpo, qui est un grand artiste lyonnais qui gardera son identité secrète pour ce soir, mais qui nous propose un super set. Donc je vous laisse découvrir, on va faire trois morceaux.

Ciao, ciao, todos, Lille Radio. Merci Perrine pour l'invitation sur cette fameuse émission avec ce doux nom de Werden. Très heureux d'être là et d'avoir préparé cette petite sélection toute douce. Le premier morceau, c'était un track de Morira, Oriental Forest, et le nom du morceau, le A1, se nomme China Airliner. Le deuxième track, beaucoup plus soul, est d'une artiste jamaïcaine du nom de Daima, et le titre est Surrender. Et enfin, le morceau qu'on écoute à l'instant, c'est une découverte de ces dernières semaines, du nom de, il faut que je prenne le vinyle, de Car Culture. Pardon, belle découverte que Olivier d'Unité Centrale, aka Moche, m'a gentiment mis de côté. Et c'était la dernière copie, donc tant pis pour vous.

trois derniers morceaux qu'on vient d'écouter. Le premier, c'était un morceau de Ennio Morricone qui s'appelle Ostia. J'oublie tous les mots ce soir, mais la BO du film, on l'a dit, pas du tout l'autre film de Pasolini. Pasolini, merci. Merci le public derrière. Ensuite, un autre film qui m'a fait découvrir cet artiste, qui s'appelle Bill Callahan. On a écouté le morceau qui s'appelle Jim Kane, mais il a aussi fait le morceau d'ouverture et de fermeture du film Sentimental Value de... On sait pas, je sais plus, ça passe pas ce soir. Et le morceau qu'on écoute maintenant, c'est Sensitive Recollections de John Moss, qui n'apparaît à ma connaissance dans aucun film.

Alors, comme vous l'avez compris, c'est trois morceaux chacun. Et là, c'est à mon tour. Le morceau qu'on écoute actuellement, c'est un morceau de Machiavel, Rob Dancer, que j'ai découvert tout juste la semaine dernière, grâce à ma cousine Coco, que j'embrasse très fort et qu'il écoutait dans les années 70, lors de son adolescence, sur son

Nous avons aussi écouté un morceau d'un label marseillais géré par la grande Goldie B, Domaikez Record. L'artiste est Enix Quantize et le morceau se nomme Ouverture, si je ne me trompe pas. Et je me trompe certainement car je ne sais plus quel track j'ai joué. Le second morceau, on part dans les fin 70, début 80 en ex-URSS, un morceau d'un groupe yougoslave du nom de Vidéosex, et le track c'est

s'appelle Midnight pardon, Round Makings de Javier Bergi. Le morceau que je vais passer juste après s'appelle Dracula. Toujours de Cindy Lee d'ailleurs, de cette compile qui s'appelle Diamond Jubilee, que j'adore. Et je vais laisser mon ami Simone et Poulco terminer cette émission de RDN de février. Merci à lui et merci à vous. Bonne fin d'écoute.

Et on finira cette émission sur ce morceau de Simca. Le track se nomme Zolpen. C'est un mélange, un album autour du synthé et du zouk, avec ce morceau assez prenant, très deep et très progressif. Trouvé à Vinyl & Coffee chez notre cher ami Kito du côté d'Annecy. Et bonne soirée à tous. Merci Perrine, merci Lille, merci Unité Centrale, merci Moche.

Bonsoir, bonsoir, ici Jonathan, aka Joe, le prestidigitateur. Bienvenue dans le deuxième épisode de Mauvais Temps, et ce soir on va parler de Mambo Dominicain. En fait, l'autre jour, je traînais dans le back catalogue de Nigé Nigé, enfin ça fait un petit moment maintenant, et je suis tombé sur un EP, l'EP Mambo de Tonao de Munchi, et ça m'a pas mal surpris.

Oui, il m'a pas mal intrigué. Du coup, j'ai eu envie de me renseigner un peu plus. En fait, il se trouve qu'il accompagne la mixtape I Love Mambo Mixtape, qui est initialement sortie dans le blog de Dave Quam en 2010, et qui est en fait un hommage de Munchi au mambo dominicain. Mais pour comprendre un peu, pour comprendre vraiment ce que c'est le mambo, on est obligé de s'intéresser au merengue.

Le merengue, en fait, c'est un genre qui est originaire de République dominicaine et qui est issu d'influences variées. On retrouve des influences du peuple Taino. C'est le peuple qui était présent sur l'île d'Hispaniola ou d'Haïti avant l'arrivée des colons européens. Des influences africaines importées par les esclaves et des influences européennes importées par les colons. Le merengue, c'est vraiment une musique qui n'est pas toute jeune, puisqu'on retrouve les premières traces écrites de merengue en République dominicaine en 1844, dans un contexte de guerre face à Haïti. Et pendant très longtemps, c'est une public qui est méprisée et marginalisée par les classes populaires, par les classes supérieures, pardon. C'est une musique qui est très rurale et populaire, jusqu'à l'arrivée du dictateur Trujillo, qui en 1924, quand il va virer les Américains, il va vraiment en faire une arme de propagande, mais aussi un symbole de l'identité culturelle dominicaine. Et à sa mort, à la mort de Trujillo, dans les années 60, c'est des milliers de Dominicains qui vont quitter le pays pour s'installer à New York, et avec eux, ils vont emmener le merengue. Et c'est un certain type particulier de merengue qu'ils emmènent avec eux à New York, c'est le merengue typico. Le merengue typico, on est en train d'écouter un morceau de merengue typico et il est joué par trois instruments, à savoir la guira. La guira, c'est un instrument qui ressemble grossièrement à une râpe à fromage cylindrique qu'on vient frotter pour faire du son. On entend de l'accordéon aussi et de la tambora. À New York, le merengue typico, il va beaucoup évoluer et on va y ajouter des éléments au cours du temps, notamment des instruments comme le piano ou le saxophone. Et dans les années 90, on va voir l'émergence d'un nouveau genre de merengue typico, le merengue con mambo. 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

qu'on appelle mambo dans le merengue comme mambo, c'est des sections rythmiques instrumentales qui sont jouées par le saxophone et l'accordéon. Et le merengue comme mambo, ça devient très populaire aussi bien à New York qu'en République dominicaine. Et du coup, on est à New York à ce moment-là, dans les années 90. Et à côté du merengue, il y a aussi le hip-hop et la musique électronique qui se développe. Et ce qui va se passer, c'est que les jeunes musiciens dominicains vont commencer à ajouter des éléments de hip-hop et de musique électronique dans le merengue con mambo. Ils vont commencer par exemple à rapper sur du merengue ou à produire du merengue avec des instruments électroniques ou avec des ordinateurs. Et ça va donner ce qu'on appelle mambo tout simplement, ou merengue décaillé ou urban merengue. Et c'est vraiment à cette dernière mouvance que fait hommage Munchi dans sa mixtape et son EP. Plus récemment, très récemment même, vu que c'était cette année, il y a King Doudou qui a sorti un mini EP de deux titres, un peu dans cette veine, appelé Mambo Extremo. Et voilà, je trouve ça intéressant. Le morceau qu'on est en train d'écouter, il s'appelle La Vieja y Supipa, et c'est un des premiers morceaux de merengue con mambo. Je crois qu'il est sorti en 87 et on entend déjà des influences hip-hop, puisque un peu plus loin on va entendre des bruits de scratch qui sont

mets qu'en musique et on va essayer de mettre de plus en plus électronique et de plus en plus hip-hop, on va dire. Avec quelques petites incrustations club au milieu, vers la fin. Voilà, voilà, bonne soirée.

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Bonsoir. Ici Jonathan et qui est DJ Tortank. Bienvenue dans le troisième épisode de Mauvais Temps. Et aujourd'hui, on va s'intéresser au Mbalar. Le Mbalar, c'est une musique qui nous vient du Sénégal et que j'ai découvert parce que c'est mon beau-père qui mettait ça à la maison et un peu dans la voiture. Et pendant longtemps, j'écoutais juste un peu d'une oreille jusqu'à ce qu'un jour, pendant un long trajet en voiture, j'entende ce morceau.

fait, le bala, c'est un peu un mélange d'éléments traditionnels et de genre de musique dit moderne, entre guillemets. En fait, ce qui se passait, c'est qu'avant l'arrivée du bala, les musiciens dans les nightclubs au Sénégal, ils jouaient beaucoup de musique de jazz, de musique afro-caribéenne. Et à un moment, il y a des groupes comme Xalam ou Youssoundou, avec la super école de Dakar. Ils ont commencé à mélanger du coup des éléments traditionnels avec ces rythmes afro-caribéens et de jazz qui jouaient. Et c'est ça qui a donné le mbalar. À la base, le mbalar, ça décrit le nom d'un rythme qu'on joue avec le sabar. Le sabar, c'est un instrument percussif qui a été utilisé dans différents éléments, événements de la vie, comme des cérémonies religieuses ou des combats de lutte. Et donc, c'est ça qui a donné le mbalar. Et du coup, j'ai préparé une petite sélection de mbalar un peu à l'ancienne et après des hybridations avec de la musique électronique.

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suis surtout intéressé aux hybridations avec la musique électronique. On va commencer avec Galdor de Aaron and the Jerry Jerry Band avec Baba Moon qui chante.

0: sénégalais Gizgiz Boubès de leur EP Drum and Ballar, et tout est dans le nom.
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morceau qu'on va écouter, il s'appelle Yai, il est de John Sec. Il fait écho au premier morceau qu'on a écouté puisque c'est une version un peu alternative qui est sortie sur l'album Orientissime de John Sec, et où il s'est inspiré des manières de chanter de Bollywood.

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Heureux de vous retrouver pour cette première émission de l'année 2026, 100 ans. Une émission qu'on ouvre avec Camero by Absence, extrait de Kin, deuxième album qui sort demain pour les éditions Mego, après Peel en 2020. Kin a été lancé début 2021 en Nairobi, Camero explorant sa palette sonore plus bruyante, comprenant des distorsions qui rappellent les sons qu'il produisit dans sa jeunesse lorsqu'il jouait de la guitare. Il a interrompu l'enregistrement de cet album pendant un an dès le décès de Peter, puis s'y est lentement remis tout au long de l'année 2022. On enchaînera avec Passepartout Duo et Trondheim de l'album Pieces from Places, autoproduit, qui sort aujourd'hui. Depuis près d'une décennie, Passepartout Duo vit en mouvement, sans studio, ou se réfugier. Leur univers créatif s'est façonné au gré d'un horizon en constante évolution. Pieces from Places, c'est une série de 12 titres publiés chaque mois pendant un an, qui résume cette vie itinérante en une série de vignettes issues des quatre coins du monde. C'est en cela un exercice proposé par deux artistes pour écouter le monde. Roxane Métayer, après cela, est de Poison et de Venin, de l'album Chêne, paru chez Crack en mai 2025. Cet album rassemble principalement des chansons qui racontent des scènes qui se déroulent dans la forêt ou en ville, mais avec des animaux et des plantes comme protagonistes. Roxane Métayer est une musicienne et artiste française basée à Bruxelles. Son projet se compose d'enregistrements sonores réalisés dans la nature, de violons, d'instruments à vent, de percussions et de sa propre voix. Ses albums ont été publiés entre autres par les labels Crack, Wabi Sabi Tapes et Matière Mémoire. Suivra Fiu et Daniele de Picciotto, pardon, et Iceberg de l'album Paper Masks, à venir chez Mute le 20 février. Développé discrètement pendant près de 5 ans, ce qui avait commencé comme une expérience entre amis s'est progressivement transformé en un album complet qui fusionne l'électronique et la voix de Fiu avec la poésie et la voix de Daniele de Picciotto, pardon, j'y arrive. Fiu a composé et arrangé la musique dans son studio au Japon en y intégrant les voix que Daniele lui envoyait depuis Berlin. Pour rappel à propos de ces deux voix majeures de l'avant-garde, Fiu compte faire Aung Sally et en solo des collaborations avec entre autres Jim O'Rourke, Oren Nambarchi, Ruchi Sakamoto, Roger Tsukai, Jackie Liebzai, Connie Plank, tandis que l'américaine basée à Berlin, Daniele de Picciotto, a cofondé la Love Parade en 1989 et a sorti de nombreux albums solo et livres. Elle a joué avec Gudrun Gut, Space Cowboys, The Out et Alexander Hack de Einstürzende Neubauten dans Hacke de Picciotto. Après Ko et Vladimir Schall pour Contact ainsi que Snowflakes en fin d'émission. Extrait l'album Covers paru chez Hollow Ground en décembre 2025. La collaboration entre Ivan Pavlov, aka Ko et Vladimir Schall est tout sauf un album de reprise. Selon eux, les 7 morceaux